0: Après, d'une interprétation.
1: C'est trop loin.
0: Either one.
2: Five, seven, eight.
0: Good five, seven.
2: Good 41.